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1: Bonjour à tous, à la une de l'actualité, les personnels hospitaliers sont appelés à une journée hôpital mort aujourd'hui en France. Les syndicats réclament notamment un meilleur régime de protection sociale complémentaire aligné sur celui des autres agents publics. Des minutes de silence, des prises de parole, certains personnels vont porter aussi des brassards noirs dans les hôpitaux, les EHPAD et les structures médico-sociales. Les pompiers sont appelés à la grève aussi aujourd'hui en France. Après les nombreux incendies de cet été, ils dénoncent un manque de moyens et d'engagement de la part de l'État. La mobilisation doit durer jusqu'au 20 octobre, date du vote à l'Assemblée de la première partie du projet de loi de finances. Matignon saisit la justice après des fuites sur la préparation du budget 2027. Des documents internes évoquant de possibles prélèvements sur l'épargne salariale ont été dévoilés dans la presse. Le Premier ministre Sébastien Lecornu dénonce des informations qui ne constituent ni des annonces ni des ballons d'essai. Matignon évoque une possible violation du secret professionnel. Et puis en sport, Isaac Hadjar va encore manquer le prochain Grand Prix de Formule 1. Le Français est forfait ce week-end à Madrid, toujours à cause de sa blessure au poignet gauche. Le Français avait déjà manqué les Grands Prix aux Pays-Bas et en Italie. Il sera une nouvelle fois remplacé chez Red Bull par Liam Lawson.
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3: On a un ciel changeant aujourd'hui en Bretagne et sur le littoral atlantique. Il faut s'attendre à quelques averses. Autour de la Méditerranée, le ciel reste globalement dégagé. Du vent sur les trois quarts nord du pays jusqu'à 60 km/h. Côté température, on a 19 à Brest, 20 à Rennes, 23 à Biarritz, 23 aussi à Angers, 28 à Toulon, 29 à Montpellier, 29 à Marseille, 29 aussi à Dijon, 30 à Toulouse, 30 aussi à Besançon, 31 à Strasbourg et puis 34 degrés au meilleur de la journée à Montélimar.
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0: pour se mettre en train. Je sais pas moi, quelque chose comme Talking about my generation.
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1: Bonjour à tous, à la une de l'actualité, les personnels hospitaliers sont appelés à une journée hôpital mort aujourd'hui en France. Les syndicats réclament notamment un meilleur régime de protection sociale complémentaire aligné sur celui des autres agents publics. Des minutes de silence, des prises de parole, certains personnels vont porter aussi des brassards noirs dans les hôpitaux, les EHPAD et les structures médico-sociales. Les pompiers sont appelés à la grève aussi aujourd'hui en France. Après les nombreux incendies de cet été, ils dénoncent un manque de moyens et d'engagement de la part de l'État. La mobilisation doit durer jusqu'au 20 octobre, date du vote à l'Assemblée de la première partie du projet de loi de finances. Matignon saisit la justice après des fuites sur la préparation du budget 2027. Des documents internes évoquant de possibles prélèvements sur l'épargne salariale ont été dévoilés dans la presse. Le Premier ministre Sébastien Lecornu dénonce des informations qui ne constituent ni des annonces ni des ballons d'essai. Matignon évoque une possible violation du secret professionnel. Et puis en sport, Isaac Hadjar va encore manquer le prochain Grand Prix de Formule 1. Le Français est forfait ce week-end à Madrid, toujours à cause de sa blessure au poignet gauche. Le Français avait déjà manqué les Grands Prix aux Pays-Bas et en Italie. Il sera une nouvelle fois remplacé chez Red Bull par Liam Lawson.
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3: On a un ciel changeant aujourd'hui en Bretagne et sur le littoral atlantique. Il faut s'attendre à quelques averses. Autour de la Méditerranée, le ciel reste globalement dégagé. Du vent sur les trois quarts nord du pays jusqu'à 60 km/h. Côté température, on a 19 à Brest, 20 à Rennes, 23 à Biarritz, 23 aussi à Angers, 28 à Toulon, 29 à Montpellier, 29 à Marseille, 29 aussi à Dijon, 30 à Toulouse, 30 aussi à Besançon, 31 à Strasbourg et puis 34 degrés au meilleur de la journée à Montélimar.
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1: Bonjour à tous, à la une de l'actualité, la tour Eiffel rouvre aujourd'hui à 9h30 après une journée de fermeture hier. Les salariés se sont mis en grève pour dénoncer la mise à l'écart de femmes lors de la visite privée d'une délégation hindoue. Elle avait demandé à limiter ses interactions avec les femmes. La délégation présente ses sincères excuses. Une enquête doit également faire la lumière sur les conditions dans lesquelles cette demande a été acceptée. Les pompiers en grève aujourd'hui en France après les nombreux incendies de cet été. Ils dénoncent un manque de moyens et d'engagement de la part de l'État. La mobilisation doit durer jusqu'au 20 octobre, date du vote à l'Assemblée de la première partie du projet de loi de finances. 5 départements sont en vigilance orange aux feux de forêt et incendies aujourd'hui en France. C'est le cas du Rhône, de la Loire et de l'Ain en Auvergne-Rhône-Alpes. Plus au sud, les départements de l'Aude et du Vaucluse sont aussi concernés. Et on termine par du sport avec du football. C'est le retour de la plus prestigieuse des compétitions européennes ce soir. La Ligue des Champions, c'est la première journée. Côté français, Lille accueille le Betis Séville ce soir à 21h. Autre match à suivre, Real Madrid, Inter Milan ou encore Porto, Manchester City. Paris jouera demain soir et Lens, ça sera pour jeudi soir.
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3: On a un ciel changeant aujourd'hui en Bretagne sur le littoral atlantique. Il faut s'attendre à quelques averses. Autour de la Méditerranée, le ciel reste globalement dégagé. Du vent sur les trois quarts nord du pays jusqu'à 60 km/h. Côté température, on a 19 à Brest, 20 à Rennes, 23 à Biarritz, 23 aussi à Angers, 28 à Toulon, 29 à Montpellier, 29 à Marseille, 29 aussi à Dijon, 30 à Toulouse, 30 aussi à Besançon, 31 à Strasbourg et puis 34 degrés au meilleur de la journée à Montélimar.
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19: Bonjour à tous, chers auditeurs, ici Thomas Dutronc, donc le nouveau chef qui a pris par intérim, par guérilla de Crooner Radio. Et comme j'ai trouvé aucun artiste dans les locaux, il n'y a que l'ex patron qui a les boulets aux pieds,
20: présent,
19: que j'ai
20: présent,
19: qui est emprisonné.
20: Toujours
19: Jean-Baptiste Tuzet, qui va donc faire mon interview pour cette semaine.
20: Mais comme je suis très fatigué, je vais essayer de lancer une thématique parce que je te sens en veine. tu es en verve. Tu es formidable. T'imagines si Sinatra avait rencontré Django.
19: Sinatra, c'était une énorme machine. Django, c'était un immense musicien. Je sais pas ce qui aurait pu se passer. Ouais, je sais pas.
20: Et si...
19: il y a plein de projets qui, c'est surtout le vrai projet qui était en train de se monter quand Django est mort, c'était avec Norman Grant, qui a fait découvrir les plus grands jazzmen à l'époque avec grand orchestre.
20: Mais moi, je rêve de Tony Bennett avec toi ou avec Stock et Rosenberg, tu vois, t'imagines le truc?
19: Ouais, après, c'est, bon. Après, Django, c'est un crooner à lui tout seul, si tu veux. Quand tu accompagnes un chanteur, c'est, ou alors soit tu l'accompagnes et tu fais des solos après, mais c'est très difficile de jouer en même temps quand tu es soliste de guitare, c'est toujours le problème. Moi, j'ai passé mon temps à dire, par exemple, à Pierre Blanchard, joue dans les trous quand je chante. Enfin, parfois c'est bien que ça déborde parce qu'il faut pas que ce soit scolaire, mais il faut pas jouer comme si tu joues sur un playback instrumental et que c'est toi le leader. Il y a quand c'est le solo, oui, il faut que l'instrument lead, mais quand il faut faire des phrases pendant que le gars chante, c'est tout un art aussi.
20: Ah ben, concert de Basie avec Sinatra au Sands Hotel en 1966, là ça rigole pas là. Hein. On fait la pompe, il y a pas de chorus. Hein. Alors tu veux me faire écouter Stockello
19: Oui, Stokelo Rosenberg avec son trio, le trio Rosenberg, une version d'une chanson qui s'appelle I Surrender Dear. J'adore cette chanson. Il la joue. C'est une des plus belles interprétations. J'ai passé une nuit à écouter toutes les interprétations. Tiens, d'ailleurs, avec ma violoniste Aurore Volke, on a écouté toutes les interprétations de cette magnifique chanson qui est, là, c'est instrumental, donc il n'y aura pas de paroles, sera pas chanté, mais ça a été chanté par, tiens, il y a Red Charles, il l'a joué aussi, c'est, il la chante pas, il la joue juste, c'est pas fantastique, d'ailleurs, c'est pas extraordinaire. Une des plus belles versions, après Stokelo, évidemment, c'est Django, et c'est Louis Armstrong. Alors, attention, Louis Armstrong, il y a plusieurs versions, et la belle version, c'est celle des années 20, parce que celle après, elle est beaucoup, beaucoup moins bien. Wow. Mais il y a tout le monde qui l'a chanté, tu as Aretha Franklin, tu as, je sais pas, il y a tout le monde.
20: On écoute Stokelo.

0: Merci Thomas de me faire découvrir cette fabuleuse version.
1: C'est magnifique, là on est amoureux tout de suite quoi. J'imagine vraiment séducteur. Vraiment séducteur.
0: Pour écouter toutes ces versions avec tes amis.
1: Il y en avait un paquet. Tu tapes I Surrender Dear sur des moteurs de recherche musicaux et tu vas voir tout. Ça a été interprété par plein de gens.
0: Bon, est-ce que tu veux que je t'impressionne?
1: Les paroles sont sublimes d'ailleurs aussi.
0: Veux-tu que je t'épate en tant qu'invité?
1: Grave, je ne demande que ça.
0: Est-ce que tu as entendu parler d'un gars qui s'appelait Bertie Cortez?
1: Écoute, non.
0: Ah, je te coince. C'était un comédien incroyable, d'origine espagnole. Il ressemblait à Mel Brooks.
1: D'accord.
0: Et Patrice Lecomte l'avait découvert et le faisait tourner dans ses films. Et Bertie, le soir, allait chanter. Il avait une voix comme Louis Prima. Et il allait chanter dans un endroit qui s'appelait La Roufflerie.
1: Tellement bien. Ah oui, La Roufflerie.
0: Ça te dit quelque chose?
1: Ça, j'en ai entendu parler, par contre.
0: Avec des gars qui s'appelaient Serge Kampf.
1: Bien sûr.
0: Angelo De Bar.
1: Bien sûr.
0: Laurent Bajata.
1: Bien sûr.
0: Frankie Anastasio à la basse.
1: Bien sûr.
0: Et moi, je rentre là-dedans et j'ai cru que c'était une scène de film.
1: Ah.
0: Je deviens pote avec les gars, avec tout le monde.
1: C'était génial. Et il chantait comme Louis Prima, le gars.
0: Tu viens d'entendre.
1: Ah, extra.
0: Et je les ai enregistrés, tu vois, je suis pas producteur de disques. Je les ai enregistrés comme ça.
1: Ah, génial.
0: Et puis, Bertie est parti, il est décédé. Et on a décidé de faire un disque en son hommage.
1: Yes.
0: Ça s'appelle Gypsy Crooner. C'est ma chanson du jour que je choisis pour toi.
1: Génial.
0: Nouveau directeur de Crooner Radio.
1: Il date de quand ce disque?
0: Bon, on a fait ça il y a pas longtemps, mais la bande, elle remonte aux années 80.
1: Génial. À demain, Jean-Baptiste, si tu le veux.
0: À demain, je serai là.

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1: Bonjour à tous, à la une de l'actualité, un cambriolage au musée Auguste Renoir de Cagnes-sur-Mer dans les Alpes-Maritimes. Au moins 4 tableaux ont été volés tôt ce matin. 2 individus apparaîtraient sur les images de vidéosurveillance en train de découper des tableaux. Le montant du préjudice n'a pas encore été estimé, la police judiciaire est saisie de l'affaire. Plus de 6 semaines de mobilisation commencent aujourd'hui chez les pompiers professionnels en France. Les syndicats veulent mettre la pression avant l'examen du budget 2027 et demandent notamment un financement durable des services d'incendie et de secours, ainsi que davantage de recrutement. La grève ne devrait pas perturber les interventions. Retour à la normale à la Tour Eiffel, fermée hier et rouverte ce matin à 9h30. Les salariés se sont mis en grève. Ils dénonçaient la mise à l'écart de femmes pendant la visite privée d'une délégation hindoue qui avait demandé à limiter ses interactions avec elle. La délégation présente aujourd'hui ses sincères excuses. Une enquête doit être menée. Et puis en sport, Isaac Hadjar va manquer encore le prochain Grand Prix de Formule 1. Le Français est forfait ce week-end à Madrid, toujours à cause de sa blessure au poignet gauche. Le pilote était déjà absent au Grand Prix des Pays-Bas et aussi en Italie. Il sera une nouvelle fois remplacé chez Red Bull par Liam Lawson.
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3: On a un ciel changeant aujourd'hui en Bretagne et sur le littoral atlantique. Il faut s'attendre à quelques averses. Autour de la Méditerranée, le ciel reste globalement dégagé. Du vent sur les trois quarts nord du pays jusqu'à 60 km/h. Côté température, on a 19 à Brest, 20 à Rennes, 23 à Biarritz, 23 aussi à Angers, 28 à Toulon, 29 à Montpellier, 29 à Marseille, 29 aussi à Dijon, 30 à Toulouse, 30 aussi à Besançon, 31 à Strasbourg et puis 34 degrés au meilleur de la journée à Montélimar.
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2: Bonjour à tous. Aujourd'hui, je m'adresse comme bien souvent aux auditeurs entrepreneurs qui nous écoutent. Bonjour messieurs, bonjour mesdames. Et qui, en cette année fragile, se disent tous les matins, en plus des problèmes d'entreprise, mais que vais-je faire avec cette histoire d'intelligence artificielle qui va tout changer? Mais qu'est-ce que je peux faire demain matin pour expliquer à mon équipe ce qu'il faut faire et à quel sein du digital se vouer? Oh, et puis zut! Et si je vendais tout pour aller exploiter la vigne de mon oncle André dans le Minervois? Alors, pour vous aider à vaincre le complexe de l'IA et vous dénouer l'estomac à ce sujet, eh bien, il y a un homme que j'apprécie, et surtout ses chroniques, un auteur nommé Michel Lévy-Provençal, bien connu pour organiser les célèbres conférences TED en France, lancées jadis par des génies de la tech qui montaient sur scène pour partager leur expérience avec le grand public. Michel Lévy-Provençal sort un livre intitulé « IA, canaliser le tsunami » aux éditions Sarpa, avec une pensée particulière pour les chefs d'entreprise angoissés par la perspective de ne pas savoir quoi faire. Dans ce bouquin, vous allez comprendre que l'IA mute rapidement, qu'il faut à présent avoir à vos côtés un agent IA et que dans les semaines qui arrivent, la Chine va mettre en open source, c'est-à-dire à la portée de tous les codeurs qui entrent dans le réacteur, un véritable missile nucléaire. Il vous parlera également de dilacération numérique capable de vous exclure tout simplement et surtout il vous donnera des solutions à vous, à vos employés en tant que parents, investisseurs et même responsables publics. Parallèlement à son livre « IA, canaliser le tsunami » aux éditions Sarpa, Michel Lévy-Provençal, de par son expérience d'entrepreneur, a travaillé également avec OpenCloud pour vous créer concrètement un agent IA destiné aux responsables d'entreprise. Mais attention, vous devrez avant comprendre ce que l'auteur appelle la bataille du harness. Tout est dans le bouquin du très clairvoyant et renseigné Michel Lévy-Provençal. IA, canaliser le tsunami. Et pour se lancer directement après lecture, eh bien, disons qu'il y a l'agent Captain destiné aux entrepreneurs. Captain, Q-A-P-T-E-N. Et pour vous apaiser, oui, là tout de suite, je sais, vous êtes en panique émotionnelle, trop d'un coup. Eh bien, il y a bien sûr la musique 100% humaine, humanoïde de Crooner Radio. Ah, ben, ça va mieux, là, hein ? Chaud et froid, violent et doucereux. Allez, bon, on se bouge quand même un peu sur l'IA, hein, s'il vous plaît. Bonne journée.
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1: Bonjour à tous, à la une de l'actualité, un cambriolage au musée Auguste Renoir de Cagnes-sur-Mer dans les Alpes-Maritimes. Au moins 4 tableaux ont été volés tôt ce matin. Deux individus apparaîtraient sur les images de vidéosurveillance en train de découper des tableaux. Le montant du préjudice n'a pas encore été estimé, la police judiciaire est saisie de l'affaire. Plus de 6 semaines de mobilisation commencent aujourd'hui chez les pompiers professionnels en France. Les syndicats veulent mettre la pression avant l'examen du budget 2027 et demandent notamment un financement durable des services d'incendie et de secours, ainsi que davantage de recrutement. La grève ne devrait pas perturber les interventions. Retour à la normale à la Tour Eiffel, fermée hier et rouverte ce matin à 9h30. Les salariés se sont mis en grève. Ils dénonçaient la mise à l'écart de femmes pendant la visite privée d'une délégation hindoue qui avait demandé à limiter ses interactions avec elle. La délégation présente aujourd'hui ses sincères excuses. Une enquête doit être menée. Et puis en sport, Isaac Hadjar va manquer encore le prochain Grand Prix de Formule 1. Le Français est forfait ce week-end à Madrid, toujours à cause de sa blessure au poignet gauche. Le pilote était déjà absent au Grand Prix des Pays-Bas et aussi en Italie. Il sera une nouvelle fois remplacé chez Red Bull par Liam Lawson.
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1: Les averses dominent toujours de la Bretagne aux Hauts-de-France en passant par l'Île-de-France. Quelques éclaircies vont résister, sinon le soleil domine sur le reste du pays. Des orages sont aussi prévus dans la vallée du Rhône et près des Pyrénées. Le vent souffle d'ouest en est avec des rafales allant jusqu'à 60 km/h. Le point sur les températures, ce mardi au meilleur de l'après-midi, prévoyez 20 à Caen, 24 à Bourges, à Le Mans, 25 à Angers, 27 à Libourne, 30 à Perpignan, 33 à Vichy et jusqu'à 35 à Lyon pour la maximale.
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1: Bonjour à tous, à la une de l'actualité, le niveau des élèves français n'a jamais été aussi bas selon une enquête PISA publiée ce matin, que ce soit en maths, en sciences et en compréhension de l'écrit. Sur les 91 pays ou zones évaluées, la France se place 27e. Le manque de moyens et notamment d'enseignants pèse sur les résultats. La Chine, Singapour et Macao forment le podium du classement. Le trafic Eurostar perturbé ce matin au départ de la gare du Nord à Paris. Un accident de personnes a eu lieu sur le réseau entre Paris et Arras. Plusieurs trains affichent des retards pouvant atteindre 3 heures et certaines liaisons sont supprimées. La circulation vers la Côte d'Opale et Marseille est aussi perturbée. 9 millions d'euros de préjudice après le cambriolage du musée Renoir de Cagnes-sur-Mer dans les Alpes-Maritimes ce matin. 4 tableaux ont été dérobés par 2 individus. L'un d'eux a été abandonné pendant leur fuite. Les suspects sont toujours recherchés et la police judiciaire a été saisie. Le musée reste fermé jusqu'à nouvel ordre. On termine par du sport et du football. C'est le retour de la Ligue des Champions ce soir pour la première journée. Lille accueille le club espagnol du Betis Séville. Coup d'envoi à 21h. Le Real Madrid de Kylian Mbappé joue contre l'Inter Milan. De son côté, le PSG commencera sa compétition demain soir, Lens jeudi.
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1: Les averses dominent toujours de la Bretagne aux Hauts-de-France en passant par l'Île-de-France. Quelques éclaircies vont résister, sinon le soleil domine sur le reste du pays. Des orages sont aussi prévus dans la vallée du Rhône et près des Pyrénées. Le vent souffle d'ouest en est avec des rafales allant jusqu'à 60 km/h. Le point sur les températures. Ce mardi, au meilleur de l'après-midi, prévoyez 20 à Caen, 24 à Bourges, à Le Mans, 25 à Angers, 27 à Libourne, 30 à Perpignan, 33 à Vichy et jusqu'à 35 à Lyon pour la maximale.
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1: Bonjour à tous, l'essentiel de l'actualité, nouveau bilan après le cambriolage du musée Renoir à Cagnes-sur-Mer. Deux des tableaux dérobés ont été retrouvés, ils ont été abandonnés par les voleurs pendant leur fuite. Le préjudice est estimé à 9 millions d'euros, les voleurs, eux, sont toujours en fuite. Les résultats des élèves français au classement PISA sont préoccupants. Ce sont les mots du ministre de l'Éducation, Édouard Geffray. Par rapport à 2022, la France perd 18 points en compréhension de l'écrit et 16 points en mathématiques. Le ministre veut faire du collège le grand chantier du prochain quinquennat. Après l'affaire Le Squarneck, l'Assemblée nationale veut renforcer les contrôles dans le secteur de la santé. Une mission parlementaire formule 27 recommandations, notamment pour conditionner l'emploi des soignants à l'absence de condamnation. Elle propose aussi de faciliter leur suspension en cas de mise en cause pour les crimes ou les délits sexuels. On en sait un peu plus sur le piratage massif des systèmes informatiques du fisc. Selon une note de l'État, les hackers ont utilisé des identifiants volés pour accéder aux outils de la DGFiP. Les sénateurs pointent des fragilités dans la cybersécurité de l'administration. Et puis en foot, c'est le retour de la Ligue des Champions ce soir. Lille accueille le Betis Séville à 21h.
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3: Les averses dominent toujours de la Bretagne aux Hauts-de-France en passant par l'Île-de-France. Quelques éclaircies vont résister, sinon le soleil domine sur le reste du pays. Des orages sont aussi prévus dans la vallée du Rhône et près des Pyrénées. Le vent souffle d'ouest en est avec des rafales allant jusqu'à 60 km/h. Le point sur les températures, ce mardi au meilleur de l'après-midi, prévoyez 20 à Caen, 24 à Bourges, à Le Mans, 25 à Angers, 27 à Libourne, 30 à Perpignan, 33 à Vichy et jusqu'à 35 à Lyon pour la maximale.
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1: Bonjour à tous, l'essentiel de l'actualité. Nouveau bilan après le cambriolage du musée Renoir à Cagnes-sur-Mer. Deux des tableaux dérobés ont été retrouvés. Ils ont été abandonnés par les voleurs pendant leur fuite. Le préjudice est estimé à 9 millions d'euros. Les voleurs, eux, sont toujours en fuite. Les résultats des élèves français au classement PISA sont préoccupants. Ce sont les mots du ministre de l'Éducation, Édouard Geffray. Par rapport à 2022, la France perd 18 points en compréhension de l'écrit et 16 points en mathématiques. Le ministre veut faire du collège le grand chantier du prochain quinquennat. Après l'affaire Le Squarnec, l'Assemblée nationale veut renforcer les contrôles dans le secteur de la santé. Une mission parlementaire formule 27 recommandations, notamment pour conditionner l'emploi des soignants à l'absence de condamnation. Elle propose aussi de faciliter leur suspension en cas de mise en cause pour les crimes ou les délits sexuels. On en sait un peu plus sur le piratage massif des systèmes informatiques du fisc. Selon une note de l'État, les hackers ont utilisé des identifiants volés pour accéder aux outils de la DGFiP. Les sénateurs pointent des fragilités dans la cybersécurité de l'administration. Et puis en foot, c'est le retour de la Ligue des Champions ce soir. Lille accueille le Betis Séville à 21h.
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3: Les averses dominent toujours de la Bretagne aux Hauts-de-France en passant par l'Île-de-France. Quelques éclaircies vont résister, sinon le soleil domine sur le reste du pays. Des orages sont aussi prévus dans la vallée du Rhône et près des Pyrénées. Le vent souffle d'ouest en est avec des rafales allant jusqu'à 60 km/h. Le point sur les températures. Ce mardi, au meilleur de l'après-midi, prévoyez 20 à Caen, 24 à Bourges, à Le Mans, 25 à Angers, 27 à Libourne, 30 à Perpignan, 33 à Vichy et jusqu'à 35 à Lyon pour la maximale.
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1: Bonjour à tous, l'essentiel de l'actualité, le niveau des élèves français continue de baisser. La France se classe 27e du nouveau classement PISA qui évalue les compétences des jeunes de 15 ans en maths, en lecture et en sciences. Elle reste globalement dans la moyenne des pays de l'OCDE. Le classement pointe de fortes inégalités sociales ainsi qu'un manque de personnel et de matériel dans certains établissements. Après 4 jours de lutte, le feu de forêt de Puy-Laurence dans l'Aude est fixé depuis ce matin. Environ 225 hectares ont été parcourus par les flammes. Les opérations se poursuivent avec 70 pompiers et 23 véhicules pour éteindre les points chauds. Le château de Puy-Laurence, évacué vendredi, n'a pas été endommagé. 13 ans de prison pour le viol d'une femme de 75 ans à son domicile. Un homme de 33 ans a été condamné par la cour criminelle de Seine-et-Marne. Les faits remontent au 1er janvier 2024. Il s'était introduit par effraction dans le pavillon de la victime. Sa peine est assortie d'une interdiction définitive du territoire français. Enfin, il a créé et incarné le célèbre Casimir pendant plus de 50 ans. Le marionnettiste Yves Brunier est décédé à 85 ans. Casimir et l'émission L'île aux enfants ont accompagné toute une génération d'enfants de 1974 à 1982. Yves Brunier a également participé à la création de nombreuses mascottes, dont Footix pour la Coupe du Monde 98.
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3: Les averses dominent toujours de la Bretagne aux Hauts-de-France en passant par l'Île-de-France. Quelques éclaircies vont résister, sinon le soleil domine sur le reste du pays. Des orages sont aussi prévus dans la vallée du Rhône et près des Pyrénées. Le vent souffle d'ouest en est avec des rafales allant jusqu'à 60 km/h. Le point sur les températures. Ce mardi, au meilleur de l'après-midi, prévoyez 20 à Caen, 24 à Bourges, à Le Mans, 25 à Angers, 27 à Libourne, 30 à Perpignan, 33 à Vichy et jusqu'à 35 à Lyon pour la maximale.
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1: Bonjour à tous, l'essentiel de l'actualité, le niveau des élèves français continue de baisser. La France se classe 27e du nouveau classement PISA qui évalue les compétences des jeunes de 15 ans en maths, en lecture et en sciences. Elle reste globalement dans la moyenne des pays de l'OCDE. Le classement pointe de fortes inégalités sociales ainsi qu'un manque de personnel et de matériel dans certains établissements. Après 4 jours de lutte, le feu de forêt de Puy-Laurence dans l'Aude est fixé depuis ce matin. Environ 225 hectares ont été parcourus par les flammes. Les opérations se poursuivent avec 70 pompiers et 23 véhicules pour éteindre les points chauds. Le château de Puy-Laurence, évacué vendredi, n'a pas été endommagé. 13 ans de prison pour le viol d'une femme de 75 ans à son domicile. Un homme de 33 ans a été condamné par la cour criminelle de Seine-et-Marne. Les faits remontent au 1er janvier 2024. Il s'était introduit par effraction dans le pavillon de la victime. Sa peine est assortie d'une interdiction définitive du territoire français. Enfin, il a créé et incarné le célèbre Casimir pendant plus de 50 ans. Le marionnettiste Yves Brunier est décédé à 85 ans. Casimir et l'émission L'île aux enfants ont accompagné toute une génération d'enfants de 1974 à 1982. Yves Brunier a également participé à la création de nombreuses mascottes, dont Footix pour la Coupe du Monde 98.
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3: Un ciel assez variable demain avec des nuages et quelques gouttes de pluie en matinée dans le quart sud-est, en Occitanie et au sud de l'Aquitaine. En deuxième partie de journée, là ce sera plus calme mais toujours aussi nuageux partout ailleurs. Le soleil va dominer malgré un ciel parfois voilé. On aura aussi du vent par endroits, 65 km/h attendu. Les températures demain matin, elles seront comprises entre 16 et 28 degrés. Demain après-midi, jusqu'à 19 attendu à Amiens, 20 à Paris, 22 à Nantes, 24 à Marseille, 28 à Nice, 31 degrés attendu en Corse au plus fort de la journée.
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1: Bonjour à tous, l'essentiel de l'actualité, le niveau des élèves français continue de baisser. La France se classe 27e du nouveau classement PISA qui évalue les compétences des jeunes de 15 ans en maths, en lecture et en sciences. Elle reste globalement dans la moyenne des pays de l'OCDE. Le classement pointe de fortes inégalités sociales ainsi qu'un manque de personnel et de matériel dans certains établissements. Après 4 jours de lutte, le feu de forêt de Puy-Laurens dans l'Aude est fixé depuis ce matin. Environ 225 hectares ont été parcourus par les flammes. Les opérations se poursuivent avec 70 pompiers et 23 véhicules pour éteindre les points chauds. Le château de Puy-Laurens, évacué vendredi, n'a pas été endommagé. 13 en prison pour le viol d'une femme de 75 ans à son domicile. Un homme de 33 ans a été condamné par la cour criminelle de Seine-et-Marne. Les faits remontent au 1er janvier 2024. Il s'était introduit par effraction dans le pavillon de la victime. Sa peine est assortie d'une interdiction définitive du territoire français. Enfin, il a créé et incarné le célèbre Casimir pendant plus de 50 ans. Le marionnettiste Yves Brunier est décédé à 85 ans. Casimir et l'émission L'île aux enfants ont accompagné toute une génération d'enfants de 1974 à 1982. Yves Brunier a également participé à la création de nombreuses mascottes, dont Footix pour la Coupe du Monde 98.
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3: Un ciel assez variable demain avec des nuages et quelques gouttes de pluie en matinée dans le quart sud-est, en Occitanie et au sud de l'Aquitaine. En deuxième partie de journée, là ce sera plus calme mais toujours aussi nuageux partout ailleurs. Le soleil va dominer malgré un ciel parfois voilé. On aura aussi du vent par endroits, 65 km/h attendu. Les températures demain matin, elles seront comprises entre 16 et 28 degrés. Demain après-midi, jusqu'à 19 attendu à Amiens, 20 à Paris, 22 à Nantes, 24 à Marseille, 28 à Nice, 31 degrés attendu en Corse au plus fort de la journée.
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1: Bonsoir à tous, l'essentiel de l'actualité. Sébastien Lecornu l'assure, il n'a jamais été question de toucher à l'épargne salariale dans le budget 2027. Le Premier ministre souhaite au contraire permettre aux salariés d'utiliser plus librement cet argent. Le gouvernement soutient une proposition permettant de débloquer exceptionnellement jusqu'à 5 000 euros sans impôts ni cotisations. Une enquête est ouverte après la mort d'un automobiliste à Chambéry. Après un refus d'obtempérer lundi soir, l'homme a été retrouvé dans sa voiture avec une grave blessure à la tête. Une autopsie doit avoir lieu demain. Une mutuelle complémentaire directement gérée par la Sécurité sociale, c'est la proposition d'un collectif de médecins, d'élus et d'économistes, parmi lesquels Thomas Piketty et Gabriel Zucman. Selon leur pétition, ce système permettrait d'économiser au moins 8 milliards d'euros de frais de gestion, une somme qui pourrait servir à améliorer l'accès aux soins. Enfin, changement de décor pour le Ballon d'Or. La cérémonie 2026 aura lieu à Londres et non à Paris, comme c'est le cas d'habitude. Une première qui renvoie à l'histoire du trophée, remporté lors de sa création en 1956 par l'anglais Stanley Matthews. Alors, qui succédera à Ousmane Dembélé ? Réponse le 26 octobre.
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3: Un ciel assez variable demain avec des nuages et quelques gouttes de pluie en matinée dans le quart sud-est, en Occitanie et au sud de l'Aquitaine. En deuxième partie de journée, là ce sera plus calme mais toujours aussi nuageux partout ailleurs. Le soleil va dominer malgré un ciel parfois voilé. On aura aussi du vent par endroits, 65 km/h attendu. Les températures demain matin, elles seront comprises entre 16 et 28 degrés. Demain après-midi, jusqu'à 19 attendu à Amiens, 20 à Paris, 22 à Nantes, 24 à Marseille, 28 à Nice, 31 degrés attendu en Corse au plus fort de la journée.
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1: Bonsoir à tous, l'essentiel de l'actualité. Un centre social entièrement détruit et 6 véhicules incendiés après une nuit de violence à Chambéry. Cela fait suite à la découverte du corps d'un automobiliste après un refus d'obtempérer. L'enquête exclut pour l'instant un

0: matière policier et étudie la thèse d'un accident ou d'une tentative de suicide. Des CRS ont été déployés sur place. À 8 jours de l'ouverture de son procès, Carlos Ghosn réclame son report. Il doit être jugé à Paris avec Rachida Dati dans une affaire de corruption liée au versement de 900 000 euros par l'alliance Renault-Nissan. Le tribunal tranchera le 16 septembre. Deux enquêtes sont ouvertes à Paris après la mise à l'écart de salariés de la Tour Eiffel lors de la visite d'un groupe religieux hindou ce week-end. Le maire de la ville, Emmanuel Grégoire, veut comprendre la chaîne de décision qui a conduit à une mesure qu'il qualifie d'absurde et d'inacceptable. Enfin, ça y est, on connaît la liste des joueurs sélectionnés pour le prestigieux Ballon d'Or 2026. 10 joueurs du PSG sont représentés et 6 Français sont en lice. Ousmane Dembélé, Kylian Mbappé et Michael Olysee. Côté féminin, Wendy Renard, Selma Bacha et Melvin Mallard représenteront la France. Les trophées seront remis le 26 octobre et pour la première fois, la cérémonie aura lieu à Londres.
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2: Un ciel assez variable demain avec des nuages et quelques gouttes de pluie en matinée dans le quart sud-est, en Occitanie et au sud de l'Aquitaine. En deuxième partie de journée, là ce sera plus calme mais toujours aussi nuageux partout ailleurs. Le soleil va dominer malgré un ciel parfois voilé. On aura aussi du vent par endroits, 65 km/h attendu. Les températures demain matin, elles seront comprises entre 16 et 28 degrés. Demain après-midi, jusqu'à 19 attendu à Amiens, 20 à Paris, 22 à Nantes, 24 à Marseille, 28 à Nice, 31 degrés attendu en Corse au plus fort de la journée.
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5: Bonjour à tous, chers auditeurs, ici Thomas Dutronc, donc le nouveau chef qui a pris par intérim, par guérilla de Crooner Radio. Et comme j'ai trouvé aucun artiste dans les locaux, il n'y a que l'ex patron qui a les boulets aux pieds, qui est emprisonné. Toujours Jean-Baptiste Tuzet, qui va donc faire mon interviewer pour cette semaine.
6: Mais comme je suis très fatigué, je vais essayer de lancer une thématique parce que je te sens en veine. tu es en verve. Tu es formidable. T'imagines si Sinatra avait rencontré Django.
5: Sinatra, c'était une énorme machine. Django, c'était un immense musicien. Je sais pas ce qui aurait pu se passer. Ouais, je sais pas. Et si... il y a plein de projets qui, c'est surtout le vrai projet qui était en train de se monter quand Django est mort, c'était avec Norman Grant, qui a fait découvrir les plus grands jazzmen à l'époque avec grand orchestre.
6: Mais moi, je rêve de Tony Bennett avec toi ou avec Stokely Rosenberg, tu vois, t'imagines le truc.
5: Ouais, après, c'est, bon. Après, Django, c'est un crooner à lui tout seul, si tu veux. Quand tu accompagnes un chanteur, c'est, ou alors soit tu l'accompagnes et tu fais des solos après. Mais c'est très difficile de jouer en même temps quand tu es soliste de guitare. C'est toujours le problème. Moi, j'ai passé mon temps à dire, par exemple, à Pierre Blanchard, joue dans les trous quand je chante. Enfin, parfois, c'est bien que ça déborde parce qu'il faut pas que ce soit scolaire. Mais il faut pas jouer comme si tu joues sur un playback instrumental et que c'est toi le leader. Quand c'est le solo, oui, il faut que l'instrument lead. Mais quand il faut faire des phrases pendant que le gars chante, c'est tout un art aussi.
6: Ah ben, concert de Basie avec Sinatra au Sands Hotel en 1966, là ça rigole pas là. Hein. On fait la pompe, il y a pas de chorus. Hein. Alors tu veux me faire écouter Stokely?
5: Oui, Stokely Rosenberg avec son trio, le trio Rosenberg, une version d'une chanson qui s'appelle I Surrender Dear. J'adore cette chanson. Il la joue. C'est une des plus belles interprétations. J'ai passé une nuit à écouter toutes les interprétations. Tiens, d'ailleurs, avec ma violoniste Aurore Walke, on a écouté toutes les interprétations de cette magnifique chanson qui est, là, c'est instrumental. Donc, il n'y aura pas de paroles, sera pas chanté. Mais ça a été chanté par, tiens, il y a Red Charles, il l'a joué aussi. Il la chante pas. Il la joue juste. C'est pas fantastique. D'ailleurs, c'est pas extraordinaire. Une des plus belles versions, après Stokely, évidemment, c'est Django et c'est Louis Armstrong. Alors attention, Louis Armstrong, il y a plusieurs versions et la belle version, c'est celle des années 20 parce que celle après, elle est beaucoup beaucoup moins bien. Wow. Mais il y a tout le monde qui l'a chanté. Tu as Aretha Franklin, tu as, je sais pas, il y a tout le monde.
6: On écoute Stokely.

0: Merci Thomas de me faire découvrir cette fabuleuse version.
1: C'est magnifique, là on est amoureux tout de suite quoi. J'imagine c'est vraiment séducteur.
0: Pour écouter toutes ces versions avec tes amis.
1: Il y en avait un paquet. Je me suis dit, tu tapes I Surrender Dear sur des moteurs de recherche musicaux et tu vas voir tout. Ça a été interprété par plein de gens.
0: Bon, est-ce que tu veux que je t'impressionne ?
1: Les paroles sont sublimes d'ailleurs aussi.
0: Veux-tu que je t'épate en tant qu'invité ?
1: Grave, je ne demande que ça.
0: Est-ce que tu as entendu parler d'un gars qui s'appelait Bertie Cortez ?
1: Écoute, non.
0: Ah, je te coince. C'était un comédien incroyable, d'origine espagnole. Il ressemblait à Mel Brooks.
1: D'accord.
0: Et Patrice Lecomte l'avait découvert et le faisait tourner dans ses films. Et Bertie, le soir, allait chanter. Il avait une voix comme Louis Prima. Et il allait chanter dans un endroit qui s'appelait La Roufflerie.
1: Tellement bien. Ah oui, La Roufflerie.
0: Ça te dit quelque chose?
1: Ça, j'en ai entendu parler, par contre.
0: Avec des gars qui s'appelaient Serge Kampf.
1: Bien sûr.
0: Angelo Debar.
1: Bien sûr.
0: Laurent Bajata.
1: Bien sûr.
0: Franky Anastasio à la basse.
1: Bien sûr.
0: Et moi, je rentre là-dedans et j'ai cru que c'était une scène de film.
1: Ah.
0: Je deviens pote avec les gars, avec tout le monde.
1: C'était génial. Et il chantait comme Louis Prima, le gars.
0: Tu viens d'entendre.
1: Ah, extra.
0: Et je les ai enregistrés. Je les ai enregistrés, tu vois, je suis pas producteur de disques. Je les ai enregistrés comme ça.
1: Ah, génial.
0: Et puis, Bertie est parti, il est décédé. Et on a décidé de faire un disque en son hommage.
1: Yes.
0: Ça s'appelle Gypsy Crooner. C'est ma chanson du jour que je choisis pour toi.
1: Génial.
0: Nouveau directeur de Crooner Radio.
1: Il date de quand ce disque ?
0: Oh bon, on a fait ça il y a pas longtemps, mais la bande, elle remonte aux années 80.
1: Génial. À demain, Jean-Baptiste, si tu le veux.
0: À demain, à demain. Je serai là. Ah.

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Bonjour, bonsoir. Henri Lecomte au micro, tennisman français et auditeur de Crooner Radio. Et voici un titre qui swing. 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
1: L'essentiel de l'actualité, la déception des sapeurs-pompiers après une réunion au ministère de l'Intérieur. L'intersyndicale juge insuffisant le futur projet de loi sur la sécurité civile. Les pompiers en grève jusqu'au 20 octobre réclament plus de moyens, des embauches et un financement pérenne des services d'incendie et de secours. Un centre social entièrement détruit et 6 véhicules incendiés après une nuit de violence à Chambéry. Cela fait suite à la découverte du corps d'un automobiliste après un refus d'obtempérer. Il a été retrouvé mort, touché par balle à la tête. L'enquête exclut pour l'instant un tir policier et étudie la thèse d'un accident ou d'une tentative de suicide. 12 pays, dont la France, veulent prendre des mesures commerciales contre les colonies israéliennes en Cisjordanie. Ils envisagent des restrictions nationales ou européennes sur le commerce de biens pour lutter contre l'expansion et les violences commises par les colons contre les Palestiniens.

0: puis ça y est, on connaît la liste des joueurs sélectionnés pour le prestigieux Ballon d'Or 2026. 6 Français sont en lice, parmi lesquels Ousmane Dembélé, Kylian Mbappé et Michael Olise. Côté féminin, il y a Wendy Renard, Selma Bacha et Melvin Mallard. Les trophées seront remis le 26 octobre et pour la première fois, la cérémonie aura lieu à Londres.
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2: Un ciel assez variable demain avec des nuages et quelques gouttes de pluie en matinée dans le quart sud-est, en Occitanie et au sud de l'Aquitaine. En deuxième partie de journée, là ce sera plus calme mais toujours aussi nuageux partout ailleurs. Le soleil va dominer malgré un ciel parfois voilé. On aura aussi du vent par endroits, 65 km/h attendu. Les températures demain matin, elles seront comprises entre 16 et 28 degrés. Demain après-midi, jusqu'à 19 attendus à Amiens, 20 à Paris, 22 à Nantes, 24 à Marseille, 28 à Nice, 31 degrés attendus en Corse au plus fort de la journée.
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2: Bonjour à tous. Aujourd'hui, une bonne, une belle nouvelle. Le grand, l'immense, le génial Stevie Wonder sera en concert le jeudi 15 octobre prochain à l'Accor Arena Paris, c'est-à-dire à Bercy, comme on disait avant. À ne pas confondre d'ailleurs avec l'Accor Arena de Nanterre où se produit Céline Dion. Stevie Wonder, 76 ans, toujours jeune, refait une tournée mondiale et on s'en réjouit car au-delà de l'interprète de Superstition ou de Master Blaster, Stevie Wonder est un grand maître de la musique pop international, disciple de Quincy Jones, de Ray Charles. Dès son enfance, dans son premier album, il chantait des standards et rendait hommage à son idole, tonton Ray Charles. Plus tard, il a composé et de For Once in My Life à You Are the Sunshine of My Life, beaucoup de ses titres sont devenus de grands standards à leur tour internationaux que vous retrouvez sur Crooner Radio. Écoutez.
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2: Stevie Wonder sera donc à l'Accor Arena en personne, à l'Accor Arena de Paris-Bercy le 15 octobre prochain et ce sera une véritable fête de rythme et de mélodie. I Wish, Superstition, Overjoyed, la tournée s'intitule d'ailleurs Songs of the Key of Life, comme l'un de ses plus beaux albums, qui sera d'ailleurs intégralement interprété sur scène. Cela me rappelle une cérémonie des Victoires de la Musique. J'étais avec ma famille, on s'ennuyait, je vais être poli, quand soudain, surprise, Stevie Wonder qui chante Superstition devant nous tous avec le grand orchestre des Victoires. Le sourire était sur tous les visages, c'était le feu dans la salle. Alors, si vous le pouvez, allez voir ce spectacle de Stevie promu par nos partenaires de Live Nation France, on les remercie. Et let's groove and have a good time.
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1: L'essentiel de l'actualité, la déception des sapeurs-pompiers après une réunion au ministère de l'Intérieur. L'intersyndical juge insuffisant le futur projet de loi sur la sécurité civile. Les pompiers en grève jusqu'au 20 octobre réclament plus de moyens, des embauches et un financement pérenne des services d'incendie et de secours. Un centre social entièrement détruit et 6 véhicules incendiés après une nuit de violence à Chambéry. Cela fait suite à la découverte du corps d'un automobiliste après un refus d'obtempérer. Il a été retrouvé mort, touché par balle à la tête. L'enquête exclut pour l'instant un tir policier et étudie la thèse d'un accident ou d'une tentative de suicide. 12 pays, dont la France, veulent prendre des mesures commerciales contre les colonies israéliennes en Cisjordanie. Ils envisagent des restrictions nationales ou européennes sur le commerce de biens pour lutter contre l'expansion et les violences commises par les colons contre les Palestiniens. Et puis ça y est, on connaît la liste des joueurs sélectionnés pour le prestigieux Ballon d'Or 2026. 6 Français sont en lice, parmi lesquels Ousmane Dembélé, Kylian Mbappé et Michael Olysee. Côté féminin, il y a Wendy Renard, Selma Bacha et Melvin Mallard. Les trophées seront remis le 26 octobre et pour la première fois, la cérémonie aura lieu à Londres.
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3: Un ciel assez variable demain avec des nuages et quelques gouttes de pluie en matinée dans le quart sud-est, en Occitanie et au sud de l'Aquitaine. En deuxième partie de journée, là ce sera plus calme mais toujours aussi nuageux partout ailleurs. Le soleil va dominer malgré un ciel parfois voilé.

0: On aura aussi du vent, par endroits 65 km/h attendu. Les températures demain matin, elles seront comprises entre 16 et 28 degrés. Demain après-midi, jusqu'à 19 attendu à Amiens, 20 à Paris, 22 à Nantes, 24 à Marseille, 28 à Nice, 31 degrés attendu en Corse au plus fort de la journée.
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3: Je vais vous faire maintenant un texte. Faut que je vous prévienne, ça parle d'alcool en fait. Ça parle d'alcool, ça parle même du moment où on part un petit peu, quoi. Ça va un peu trop loin, on va dire, on dépasse, c'est la goutte d'eau qui fait déborder le vase, mais c'est pas vraiment de l'eau. C'est le moment où ça bascule. C'est pour ça que ça s'appelle Rocking Chair, peut-être.

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